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1: Bon, Grenadier, John, et 5 juin là, et à 7h30, dans New Stadium in Miami, hein. 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
0: Ça, c'est un nouveau stade Inter Miami.
1: Oui, Inter Miami. Je compte Pérou, c'est à 7h30 de la soirée. 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

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C'est émission méditation et prière qui rentre la caillou dans moment ça. 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Jésus leur adressa une parabole pour montrer qu'il faut toujours prier et ne pas se relâcher. Il dit, il y avait dans une ville un juge qui ne craignait point Dieu et qui n'avait point d'égard pour personne. Il y avait aussi dans cette ville une veuve qui venait lui dire, fais-moi justice de ma partie adverse. Pendant longtemps, il refusa. Mais ensuite, il dit en lui-même, « Quoique je ne craigne point Dieu et que je n'ai d'égard pour personne, néanmoins parce que cette veuve m'importune, je lui ferai justice afin qu'elle ne vienne pas sans cesse me rompre la tête. » Le Seigneur ajouta, « Entendez ce que dit le juge inique. Et Dieu ne fera-t-il pas justice à ses élus ?» qui crie à lui jour et nuit, et tardera-t-il à leur égard? Je vous le dis, il leur fera promptement justice. Mais quand le Fils de l'homme viendra, trouvera-t-il la foi sur la terre? En créole, Jésus raconte yo parabole ça pour te montrer yo nécessité pour toujours la prière sans yo pas jamais décourager. Voilà. C'était un juge qui était resté dans la ville. Il n'y a pas de paix, bon Dieu, ni il n'y a pas de respecter personne. 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

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Donc remarquez, parabole ça a objectif lui c'est montrer comment nous devons toujours prier et nous pas devons jamais larguer dans la prière. Nous ne devons jamais abandonner la prière. 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

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La crainte de l'Éternel est le commencement de la sagesse. 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Il y avait aussi dans cette ville une veuve qui venait lui dire « Fais-moi justice de ma partie adverse. » Pendant longtemps, il refusa. 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C'est qu'on s'allie, chers amis, dans la communauté. 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Mais ensuite, il dit en lui-même, « Quoique je ne crée point Dieu et que je n'ai d'égard pour personne, néanmoins, parce que cette veuve m'importune, je lui ferai justice afin qu'elle ne vienne pas sans cesse me rompre la tête. » Pas oublier objectif parabole ça, c'est pour montrer que nous devons toujours prier, que nous devons persévérer dans la prière. Objectif parabole ça, c'est pour montrer l'importance de la persévérance dans la prière. L'importance de la persévérance dans la prière. Donc, c'est ça objectif parabole ça. C'est montrer l'importance de la persévérance dans la prière. Et Jésus-Christ dit, regardez là, l'aide d'amener à persévérer, la persister. 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Si vous avez demandé selon la volonté de Dieu, chers amis, vous avez besoin de persévérer dans la prière. C'est l'importance de la persévérance dans la prière. L'importance de la prière persévérante. 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

qu'est-ce que ça va? Jacksonville, Lawrenceville, Jonesboro, Loganville, Conyers, Georgia, enjoy! Un petit bonsoir à tous nos super branchés qui nous écoutent depuis la France. Montréal, Canada, il faut bouger, bouger, bouger avec nous. Nos amis de Brésil, de Mexique et de Chili, je vous aime très fort. Wow! 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Vous écoutez la musique La Foi de Mario Michel, tirée de son album Fon Bali Gloire.

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L'Éternel est tout près de ceux qui l'invoquent, de tous ceux qui l'invoquent avec sincérité. C'était votre ami de toujours, votre ami des ondes, votre frère, Phénix, dit le classique. Je vous aime très fort. Au revoir.

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L'histoire mérite d'être racontée. Ils avaient des chaînes, mais aussi une stratégie. Les 102 Napoléon croyaient pouvoir reprendre Saint-Domingue.